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1: Bibi, viens ici! Bibi, viens ici tout de suite! Tu t'imagines que ton butin fait plaisir à papa, hein? Français, nul. Algèbre, passable. Anglais, absent, même quand il est là. Géographie, alors là, c'est le pompon. Géographie, je lis. À 16 ans, on devrait savoir que la capitale de la Roumanie est Bucarest, et non pas Brest. Quelle honte! Pour notre famille, pour notre nom. Quand on met les copies comme ça, on prend un pseudonyme. Vilain! Et arrête de te caresser les poils de la poitrine que je te parle! Viens ici! Et baisse-toi que je te flanque une taloche! Comment tu peux pas te baisser tout le temps? À ton âge? Qu'est-ce que c'est que ce short d'abord? Mais c'est mon petit pantalon presse de Galles! De quel droit tu prends mon pantalon pour aller au lycée? Comment il y avait gymnastique, c'est pas la question! Tu fais des shorts? Qu'est-ce qui t'a permis de mettre le pantalon de papa? Non, c'est pas maman. Maman, tu la rends folle. D'abord, qu'est-ce que c'est que ces cigarettes qu'elle a trouvées sous ton matelas? Tu fumes dorénavant? Qui t'a donné la permission? Que maman en a fumé la moitié d'une et on l'a retrouvée toute nue dans la rue en train de rire bêtement avec les pigeons. Tu crois que ça fait plaisir à papa? Écoute, Bibi, ça ne va plus, ça ne va plus du tout. Assieds-toi, il faut que je te parle. Assieds-toi. Papa ne va pas te manger. Tu veux un chewing? À la chloro. Bon. Vois-tu, Bibi? Quand papa a mis la petite graine dans le ventre de maman, il y a un peu plus de 16 ans, il ne pensait pas qu'un jour, la petite graine chausserait du 45. Et mangerait un bâtard tout entier pour son 4 heures. Certes. Mais ce qu'il pensait à l'époque, c'est que maman allait mettre au monde un chic type et pas un fumiste. Alors, première punition. Mamie devait t'emmener au jardin d'acclimatation. C'était une surprise. Eh bien, la surprise, c'est que mamie ira voir les singes toute seule. Pas. Depuis des années que tu joues l'après-midi avec la petite Yolande, qu'est-ce qui vous prend maintenant de vous enfermer dans ta chambre et ensuite dans la salle de bain alors que je défends de jouer avec les robinets combien de fois on vous l'a répété? Et pourquoi vous enfermer? Est-ce qu'on est des étrangers, nous? On n'a pas le droit de vous regarder vous amuser? Tu vas te fâcher avec tout le monde, Bibi, tes parents, tes camarades. Tu crois que c'est gentil d'écrire ces cochonneries sur le mur de l'immeuble à poil Trotsky? Tu crois que ça fait plaisir à papa? Je te préviens que si les parents de ce Trotsky viennent se plaindre, tu vas faire des excuses devant lui. Bon, allez. Tu vois, je t'ai parlé calmement, je t'ai parlé comme un homme, Bibi. D'ailleurs, il n'y a plus de Bibi, il n'y a plus de papa. Maintenant, je t'appelle Pascal et tu m'appelles André. Hein? Lève-toi. Non, on s'embrasse pas. On serre la main. Allez, mon petit vieux. Serre-moi la main. Aïe!
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2: Les jours, les semaines qui bien souvent se ressemblent, raison pour laquelle vous nous retrouvez tous les dimanches à 8h30, rediffusé le mardi à 14h, pour vous changer les idées avec Escapade en stéréo, votre émission sur la musique instrumentale. Jean-Claude qui vous accompagne durant ces 30 minutes pour vous faire passer de la musique non chantée avec parfois un petit peu de vocalisée, il faut bien le dire. Aujourd'hui, eh bien, on va écouter un peu de Werner Müller. Ça nous donnera l'occasion d'entendre eh bien, des voix pour une fois. Et puis un petit clin d'œil à Ennio Morricone. Je ne vous en dis pas plus. Mais pour le moment, après d'autres surprises, voici dans la continuité des restaurations des vinyles rares, Greg Owens qui nous interprète Happy Day.

Greg Owens, Happy Beat, qui nous interprétait Happy Days sur Radio Mercure dans Escapade en stéréo, qui se poursuit avec notre petite séquence musique mécanique aujourd'hui de l'orgue Limonaire avec un grand standard de la région. Rose de Picardie.

Je ne sais pas si ça vous fait le même effet, mais j'ai toujours une sensation de fraîcheur quand j'imagine cet air qui passe à travers les tuyaux de cet orgue limonaire. Une rose de Picardie, ma foi, bien rafraîchissante en ces temps estivaux. Et puis les roses qui souffrent en ce moment, nous allons continuer à les découvrir, cette fois-ci en la personne de Werner Müller. Et l'occasion de découvrir un disque que je me devais de passer dans l'émission Escapade en stéréo consacré aux voix, mais là je suis tellement content d'avoir récupéré ce disque qui était dans un piteux état, ça nous a mis le temps pour le restaurer, le voici, c'est Werner Müller, les grandes valses de Strauss, et on reste avec les roses du sud, l'orchestre et les chœurs de Werner Müller dans Escapade en stéréo sur Radio Mercure.

C'est en 1963 que Werner Müller enregistrait cet album consacré aux grandes valses de Johann Strauss avec l'adjonction d'un chœur masculin. Magnifique album sorti chez London Fast 4 DK en 63, tout comme le suivant d'ailleurs qui lui est sorti en 1966 qui s'appelait Gypsy. Ici on a la version espagnole de cet album, ça s'appelle Zingaro, et de cet album regroupant de très nombreux titres festifs, je vous ai choisi aujourd'hui Ora Staccato. Ça déménage bien avec Werner Müller.

compositeur, maître de chapelle et chef d'orchestre de musique classique allemand, c'était Werner Müller avec son Ora Staccato, extrait de l'album Zingaro. Un multi-instrumentiste néerlandais maintenant qui s'appelle Wout Senwys. Alors lui, il a la particularité d'être compositeur, d'être guitariste. Durant la guerre, il se fait péter le bras par une balle lors d'une bataille avec les Allemands. Son bras est réparé, il se réveille après 4 jours de coma et se rend compte qu'il ne pourra plus jamais jouer de guitare. Eh bien, il réussit à persuader son chirurgien de lui recasser le bras de telle sorte qu'il puisse à nouveau rejouer de la guitare, et bien lui en a fait, puisque grâce à ce chirurgien, vous pouvez entendre Silhouette ou là. Voici Wout Senwys.

0: Un thème répétitif, lancinant, complètement inoubliable, extrêmement bien arrangé. C'était Ennio Morricone en 1971 pour le film Le Casse d'Henri Verneuil avec Omar Sharif et Jean-Paul Belmondo. Même Mireille Mathieu en est tombée amoureuse de cette chanson puisqu'elle l'a interprétée. Elle a d'ailleurs chanté plusieurs chansons adaptées de thèmes de Morricone, dont celui-ci, pas vu, pas pris. Je ne savais pas que Mireille Mathieu aimait bien Les Voleurs. On en écoute quelques mesures.
1: Pas

Une chanson qui figure pour la première fois sur le 45 tours du Barry Mathieu, Le Casse, qui date de 1971 et qui était paru chez Barclay. On le retrouve d'ailleurs dans une réédition de l'album Mireille Mathieu chante Ennio Morricone, qui date lui de 2016 et qui était sorti chez Sony Music, des paroles de Maurice Vidalin sur une musique d'Ennio Morricone pour ce magnifique titre Le Casse, que nous allons ici écouter par l'orchestre de Cyril Sappleton.

Cyril Stapleton, compositeur britannique, également violoniste, à qui l'on doit cette adaptation par son orchestre de la musique du film Le Casse d'Ennio Morricone. Ennio Morricone qu'on va retrouver tout de suite avec un titre qui s'appelle Ciao Mantovani. Alors, pour avoir vu Le Casse, je ne me rappelle pas qu'il y a un personnage qui s'appelle Mantovani dans le film. Eh bien, pour la bonne et simple raison qu'Henri Verneuil, le réalisateur, avait demandé à Morricone de composer certains titres un peu langoureux et sirupeux à la manière dont un à la manière de Mantovani, justement, eh bien, Ennio Morricone s'est exécuté en interprétant à sa manière du Mantovani. C'était d'ailleurs des connaissances qui s'appréciaient mutuellement. Mantovani version Morricone pour le film Le Casse.

Du Mantovani plus vrai que nature, adapté par Morricone. C'est une composition d'Ennio Morricone, inspirée de l'œuvre de Mantovani pour le film Le Casse. D'ailleurs, l'acteur principal, joué par Omar Sharif, interprète le rôle de Zakaria. Zakaria, ça vous dit rien ? Oui, c'est le nom de famille d'Helmut, le violoniste. Eh bien, Morricone a également rendu un petit hommage à Helmut Zakaria avec un autre thème qui va d'ailleurs terminer cette émission. Du film Le Casse. Du Helmut Zakarias version Morricone pour terminer Escapade en stéréo. Merci de votre attention et à la semaine prochaine. Salut à toutes et à tous.

Eh bien, je vous dirai bonjour à toutes et à tous. Claude et Marcel avec vous pour 2 heures dans l'émission d'accorder donc vos accordéons de 17h à 19h et bien sûr diffusé le dimanche matin de 9h à 11h. Vous êtes bien sur les 93 FM de Radio Mercure et nous sommes heureux d'être en votre compagnie pour le bonheur de l'accordéon et surtout des auditeurs. Au cours de l'émission, je vous donnerai bien sûr les rendez-vous pour le thé dansant, ce qui vous permettra de gambiller ce week-end. On va commencer tout de suite. Alors, on va retrouver la fille à Dolores. Bonjour. Mais c'est un passo avec Guy Denis.

Bien, alors là, je vais passer à vous annoncer le thé dansant que j'ai. C'est à la salle des fêtes de Froissy. Un thé dansant organisé par le comité des cheveux blancs de Froissy et ses environs le dimanche 28 juin. Ouverture des portes à 14h, mais le thé dansant commence dès 14h30 jusqu'à 19h30. Et il sera animé en plus avec Guillaume Pruvot. Là, c'est une valeur sûre. L'entrée est de 12€. Pour vos réservations, vous faites le 06 38 87 68 77. Alors maintenant, qu'est-ce que je vous propose ? Ben, c'est magnifique. C'est avec Michel Plessier, c'est un fox.

Bien, après ce Fox, je vous propose la Java. Oui, quand tu danses, oui, Java avec Alice Locker.

Eh bien là, c'est un baillon que je vous propose. C'est Realidade. C'est un baillon donc avec Yves Lenaer.

0: Alors là, je passe la parole à Claude pour ses dédicaces.
1: Bonjour à tous. C'est un petit air d'accordéon qui arrive dans vos maisons pour vous apporter que de bonnes choses. Pour Jacqueline et Michel, c'est parti pour le Passo. Recevez plein de bisous et merci pour le petit bavardage au téléphone.
0: Eh bien, là, c'est un passo. Oui, le passo de Régis, interprété par Denis Samba.

0: Bise à Thérèse et André, une valse pour bien finir la semaine. Et la bise à vous.
1: Eh bien, alors là, sa maman du Haut-Tirol. Eh bien, c'est une valse avec Emmanuel Roland.

0: Joël et Belcor, merci pour votre petit coup de fil. Nous vous faisons de très gros bisous et à bientôt. Simone et Daniel, que ce tango soit pour vous un moment de bonheur. Bisous.
1: Eh bien, c'est tout simplement nous quitter, c'est impossible. C'est un tango et c'est avec Daniel Girard.

0: Bisette, Arène et Jean-Marie Orger, sans oublier Françoise et Gérard.
1: Eh bien, c'est une tarentelle que je vous propose, la Tarantinou, avec Pierre André.

0: un clin d'œil à Fanfan et Jacques. Voilà bien longtemps que l'on ne s'est pas rencontrés. Nous vous espérons en forme et bisous. Un coucou à tous les fans de Damien.
1: Eh bien là, c'est un petit medley que je vous propose, mais oui, allez, on mélange tout. C'est Fox et Musette. Bah alors, ça va tout seul. C'est du Foxtrot avec Damien Berezinski.

0: Pour Annie et Gérard Vaillant, nous vous faisons la bise, sans oublier votre petite famille.
1: Eh bien là, faut y aller, hein. C'est du country que je vous propose, le country de la Loire. Et c'est avec Mick Bréant.

0: Nadine devant lui, nous te faisons la bise en espérant que tout est au top pour toi. Bisous, à bientôt.
1: Un Charleston que je vous propose. Jolie boudeuse. Voilà. Ça va, c'est elle est jolie, hein. Pas de problème. C'est avec Michel Prouveau.

0: week-end à Daniel et Gérard Talon, au son de l'accordéon sur Radio Mercure, la bise sans oublier vos enfants et petits-enfants.
1: Le reggae, mais oui, des ch'timis. C'est avec Romain Pruvot. Oui, on reste avec la famille, non, c'est pas vrai, ils sont pas parents.

0: une java pour Claude et Antoine pour vous mettre en forme pour ce week-end. Bon courage à vous deux et plein de bisous.
1: Eh bien là, c'est une java, elle se nomme Ginette. Ginette. Eh bien, c'est avec Noël Michel.

0: Madame Ravillère, vous voilà sur la route d'Auvergne. Le temps de cette marche, une façon de chasser tous les soucis. Bisous à vous, nos deux amis qui pensent à vous.
1: Eh bien, je vous emmène sur la route d'Auvergne. C'est une marche avec Alain Musichini.

0: pour tous les pépés à l'écoute de Radio Mercure, la bise à tous.
1: Eh bien là, c'est une polka que je vous propose, la polka à pépé. Mani pépé. C'est donc avec Michel Grinchy.

0: Les fans de notre Benoît partaient donc bien vite sur la piste pour faire ce fox.
1: Eh bien oui, on va vous faire écouter un foxtrot, et c'est à Deauville. Ah ben c'est bien de ce temps-là, avec Benoît Nortier.

0: week-end à vous deux sur Radio Mercure. Nous vous espérons en forme et la bise à vous deux.
1: Je vous fais danser la cumbia, d'accord ? La cumbia de Panama, c'est avec Jérôme Richard.

0: Aujourd'hui, c'est un passo que Roberto Milesi offre à ses fans pour danser, donc tous sur la piste.
1: Eh bien, c'est simple, je vous invite. Alors, viens danser le passo doble avec Roberto.

0: Allez, Morissette, voici une valse, toi qui aimais tant la danser. Et c'est également pour Christine et Michel Boisguérin. Bisous et content de vous avoir eu au téléphone.
1: Eh bien, on vous invite tout le monde. C'est un mariage, mais oui, c'est les Chardonnerets se marient. Vous êtes invités, hein? Prenez des ailes et puis vous partez. Alors, c'est une valse avec Nicolas Grandfils.

0: pour tous les fans de Frise à l'écoute de Radio Mercure. Un très bon week-end à tous.
1: Eh bien, c'est tout simplement Monica. Vous allez danser le boléro avec Guy et Robert Frise.

0: Josette et Didier, une tarentelle pour garder la forme sur la piste. Et bisous à vous deux.
1: Eh bien, on y va pour la tarentelle, Père Laura. C'est avec Jean-Marc Torchis.

0: ce bâillon pour les fans de Delphine qui vous emmène aux Antilles pour le danser et un coucou à Jean-Pierre.
1: Eh bien, c'est tout simplement mon petit bâillon des Antilles. Alors, c'est avec Delphine Hubert.

0: Bisanelli et Robert, nous vous espérons en forme. Bon week-end et à bientôt.
1: Bien, là, si je vous propose un foxtrot, combien de roses? C'est avec tout simplement Erika.

Eh bien, on arrive à la fin de cette émission et nous allons écouter une marche pour terminer. Vas-y, j'arrive. Si je suis en retard, vous attendez un petit peu. C'est Alain Mudigini qui nous l'interprète.

Bien, l'émission étant terminée, Claude se joint à moi pour vous souhaiter une bonne semaine. Vous retrouverez la rediffusion dimanche matin de 9h à 11h. Quant à nous, vous nous retrouvez tous les samedis de 13h30 à 15h30 pour l'émission de chansons d'hier et d'aujourd'hui. Je tenais à dire un grand merci à Jean-Claude pour sa participation et une bonne écoute pour les une bonne écoute sur les 93 FM de Radio Mercure. Nous vous souhaitons un bon week-end et nous vous disons au revoir.

Et bien bonjour à toutes et à tous. Eh bien bonjour à toutes et à tous, comme tous les samedis, de 13h30 à 15h30, Marcel en votre compagnie, avec l'émission de chansons d'hier et d'aujourd'hui. Je tenais à vous remercier de votre fidélité à cette émission sur les 93 FM de Radio Mercure. Et nous allons remonter ensemble le temps agréablement avec ces chansons pendant ces 2 heures, des chansons que l'on aime bien écouter et dont certaines, bien sûr, ont toujours autant de succès, heureusement d'ailleurs. Eh bien, c'est Franck Alamo qui va commencer cette émission, bien sûr. Eh bien là, c'est le surveillant général que nous écoutons donc avec Michel Sardou.

Bien, alors là, c'est Peter Sloan que l'on va écouter avec quoi qu'on dise, quoi qu'on fasse. Il y en a, ils sont toujours contents, d'autres, le contraire.

Et bien maintenant, c'est confidence pour confidence, hein, ou surtout, c'est une confidence, hein, vous ne le direz peut-être à personne. Eh bien, c'est avec tout simplement Jean Schultes qui va nous interpréter cette chanson.

Voilà pour les confidences. Bien, alors, qu'est-ce qu'on écoute maintenant? C'est Jean-Pierre François. Alors, nous allons tout de suite écouter « Je te survivrai ».

Et voilà, donc maintenant, un petit morceau d'accordéon, ça vous dit. C'est avec André Verschuren qui nous interprète quand on se promène au bord de l'eau.

Et voilà, donc maintenant c'est Marc Pascal que l'on va écouter avec tout simplement la petite souris du faubourg. Ah ah, il y a les petites souris.

Voilà, donc là c'est tout simplement Annie Cordy. Je lui ai demandé pour chanter une chanson, elle m'a répondu « je ne peux pas ». Je ne peux pas. Bon, eh bien on va essayer quand même de le faire chanter, hein.

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1: Ah, elle est bien la farce. Bon, alors là, c'est Mucho Amores. C'est avec Claude Julien. Où il est passé Claude Julien? Le voilà.

Bien, alors là, c'est tout simplement. Et si l'on rechantait, qu'est-ce que ça vous dit? Allez, on la pousse en même temps. C'est avec Mandy Lasso.

Eh bien là, je vous propose tout simplement le ciel, le soleil et la mer. C'est avec François Deguette.

Ah, j'ai autre chose aussi à vous proposer, si vous n'aimez pas la mer, le ciel, eh bien, pas le ciel, sûr, on est obligé de le subir, lui. Tout le monde à la campagne. Allez hop, c'est parti avec Charlotte Julien.

Oui, ça c'est vrai. Eh bien, en plus, à la campagne, hein, eh bien, on s'éveille en chantant. Mais oui, c'est avec Guy Béard.

Eh bien voilà, donc c'est vrai qu'il faut mieux se soigner, il faut toujours être de bonne humeur. Je reviens à la musique avec Denis Samba qui lui interprète Radetzky, Marche, si je ne me mots, Marche, oui c'est ça.

0: Voilà pour ce morceau musical. Bien, alors là, Claude Vanoni, il est en vacances. Oui, alors on ne l'a pas eu. C'est Robert Lamoureux que l'on a aujourd'hui. Eh bien, c'est pour nous raconter l'histoire du dernier de la classe. Bon, ce n'est pas la plus mauvaise place, hein, s'il y a le radiateur derrière. Alors on écoute cela.
1: Comme je vous le disais tout à l'heure, j'ai un garçon qui a maintenant 15 ans, qui va à l'école. Il va à l'école. Remarquez que pour ce qu'il fait, il pourrait rester à jouer dans le jardin, mais enfin, le fait est qu'il va à l'école. Et à ce propos-là, d'ailleurs, vous avez dû le remarquer comme moi, sans doute, l'école, c'est plus du tout ce que c'était comme dans le temps, les écoles, maintenant. C'est plus du tout ça. Je vois, moi, par exemple, mon fils, l'autre jour, il rentre de l'école, il vient me trouver, il me dit, papa, demain, j'ai 4 heures de colle à faire. Moi, j'ai été trouver le directeur. Ah, j'ai dit, mais monsieur, faites votre colle vous-même. J'ai dit, moi, ouais, monsieur, mon fils est trop jeune pour les travaux pratiques. Votre colle, vous pouvez vous la foutre. Et alors, c'est ce qu'il a dû faire parce que je ne l'ai pas revu depuis. Mais enfin, et vous savez, et moi, je parle de ça avec d'autant plus de liberté qu'en classe, j'étais vraiment, vraiment un très bon élève. J'étais un bon élève. J'étais un élève. Et. Ah, si, c'est autrement, il y a des trucs sur. Parler de la géographie, par exemple. Là, tiens, dis-moi un département au hasard. Non, n'importe lequel. Vous allez voir, c'est un truc. Dis n'importe lequel, au hasard, m'en fous, le collier.
2: Le Nord.
1: Hein?
2: Nord, chef lieu. Le Nord, chef lieu.
1: C'est comme l'histoire de France, par exemple. Vous prenez l'histoire de France. Bah, c'est pareil. Tiens, dis-moi une date, n'importe laquelle. Dis-moi n'importe quelle date, m'en fous, du Vendée. Allez.
2: 1515. 1515.
1: 1515. C'est un numéro de téléphone, ça c'est pas. Non.
2: 1515.
1: Alors, bon, c'est vrai, on passerait sa vie à lui répondre. Et. Le fait que mon fils aille à l'école et qu'il ait été ponctuellement dernier de sa classe toute l'année, il était tous petit, je. J'ai pensé que ça m'avait fait beaucoup de peine au moment de la distribution des prix de le voir dernier de la classe. Et je suis sûr que lui souffrait beaucoup aussi. Puis ça m'a fait penser que parmi les élèves qui étaient derniers de leur classe, il y avait aussi des parents qui avaient été derniers de leur classe. Et tout ça, ça fait des gens qui ont bien souffert. Alors, pour tous les gens qui ont été derniers de leur classe, qui ont des enfants momentanément, bien sûr, derniers de leur classe, j'ai écrit un petit poème que je dédie à tous ces gens-là et que j'ai intitulé « Le dernier de la classe ». C'est un poème dont je suis l'auteur, c'est moi qui l'ai fait moi-même. Je vous remercie. Comme ça, vous saurez qui applaudir quand ça sera fini. Alors, à la fin d'une année scolaire, le dernier, au fond, qu'est-ce qu'il sait? À quoi ça lui a servi de faire tous les affreux devoirs qu'il a faits? Il n'a jamais connu le bien-être du bon élève qui sait ses leçons, ni le regard amical du maître qui sourit en disant son nom. Sur son cahier, il y a 500 tâches. C'est ce qui fait dire à ses parents, à ce gosse-là, il faut la cravache. Quand on est bon qu'à faire des tâches, la cravache, il n'y a que ça qu'on comprend. Qu'est-ce que tu fous à l'école? Qu'est-ce que tu fous si tu fous rien? Et de tout son cœur qui se désole, le petit répond, eh ben, oh, il en a appris des choses, la petite classe au certificat. Il sait qu'il y a des nuages qui sont roses vers 4 heures pendant la leçon de choses, quand le soleil fout le camp, tout là-bas. Il sait très bien ce que c'est qu'une droite, une droite qui n'a ni d'A ni de B. Quand le soleil du matin éclate, il y a ces rayons qui font des droites. C'est comme ça qu'il apprend, le dernier. Lui, ce qui l'amuse, ce sont les mouches qu'on garde captives dans un bouchon. Les mots qui font drôle dans la bouche, comme tintinabule ou polochon. À la fin d'une année scolaire, à la distribution des prix, le petit dernier traîne sa misère sous le regard méprisant de son père. Et sa détresse est infinie. Mon petit copain dernier de la classe, moi je sais bien que t'es pas le dernier. Puis console-toi, les années passent. En prenant la vie face à face, tu verras que les premières places ne sont pas toutes pour les premiers.
0: Eh bien voilà donc pour ce petit sketch. Alors maintenant on revient à la chanson avec Georges Guitari qui lui nous interprète Pedro le Pêcheur.

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Bien, alors donc, on nous retrouve Jean Cambon. Oui, Jean Cambon avec le bal des conscrits. Messieurs, vous vous rappelez de ça? C'était pas du tout désagréable, on avait une bonne partie de plaisir. Eh bien, on écoute Jean Cambon.

0: Voilà, donc là c'est tout simplement André Clavaux avec une chanson de 1950 qui nous interprète Gigi.
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Eh bien voilà, une histoire qui finit très bien. Eh bien là, c'est tout simplement Mia. Mia, c'est avec Marie-Josée.

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1: Voilà, vous savez tout. Bien, alors, eh bien, on continue les chansons, mais alors là, c'est le retour des guinguettes. C'est avec André Dalt. Alors, oui, c'est...

Eh bien voilà, c'est toujours agréable au son de l'accordéon. Eh bien là, c'est le bal de la chance que je vous propose, mais c'est avec Edith Piaf.

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Il y a de l'amour dans tous les cœurs. Ah bien, alors il y a de l'amour dans tous les cœurs, c'est à savoir, mais oui. Alors avec qui c'est? Lise Gauthier.

0: Eh bien là, il y a du bonheur. Il y a du bonheur tous les dimanches. Ah, mais ça, c'est un bec à blanc, surtout. Alors, c'est interprété par Red Kerr.
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Eh bien là, c'est Claude Robin que nous allons écouter. Et qu'est-ce qu'il nous interprète pour qu'une guinguette ?

Eh bien là, c'est tout simplement, c'est la valse à dessous. Ah bon, pas cher, hein, dessous. C'est interprété par Paquito de Rivera.

Et bien, on va terminer cette émission de chansons avec Fréhel, qui, elle, nous interprète dans une guinguette.

0: Eh bien, l'émission touche à sa fin. Juste le temps pour moi de vous dire au revoir. Merci de m'avoir écouté, de votre fidélité à cette émission. Je vous donne rendez-vous la semaine prochaine pour une nouvelle émission de chansons d'hier et d'aujourd'hui. Je vais vous laisser, puisque dans quelques instants, vous allez retrouver le programme de musique instrumentale avec Jean-Claude, et ceci pendant une petite demi-heure.
1: Merci Marcel pour Chansons d'hier et d'aujourd'hui, une émission que vous pouvez retrouver en podcast sur le site de Radio Mercure et également en rediffusion dès demain dimanche à 11h. Et ce petit programme d'une demi-heure de musique instrumentale, nous la dédions à la musique du monde. Nous allons voyager dans certains pays à travers le monde en musique et on commence tout de suite avec l'Europe de l'Est et Loulou Jean avec Fa mineur.

Après Loulou Jean, on reviendra tout à l'heure avec la musique d'Europe de l'Est. On va calmer un peu les ardeurs avec cette fois-ci côté Argentine avec un vinyle 33 tours des années 70 par le groupe Agrupación Música qui nous interprète Carnaval del Puneno.

Carnaval del Puneno par Agrupación Musica, la musique argentine sur les platines de Radio Mercure dans cette émission consacrée à la musique instrumentale, à la musique légère et de divertissement. Eh bien, divertissons-nous calmement avec Aqua Marine, un titre qui doit évoquer quelques souvenirs à nos premiers auditeurs, les auditeurs des premières heures de Radio Mercure, Aqua Marine avec Santana et sa guitare.

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Nous étions à Cuba avec El Manicero par Shira en el Septeto Nacional. Et à présent, direction la Géorgie avec le groupe Ericioni qui nous interprète Salamouri.

La musique du monde et la musique instrumentale se marient très très bien. C'était Les Baxter et son orchestre avec une adaptation du morceau Calcutta. Et on va rester en Amérique du Sud avec un mambo, Que Rico el Mambo, Mambo Jumbo par Dave Barbour et son orchestre.

Après Dave Barbour et son Mambo Jumbo, la musique gitane qui se mêle admirablement avec les airs traditionnels irlandais, voici Ronan Ardinan avec Gypsy.

La world music instrumentale, la musique du monde avec les instrumentaux de la discothèque de Radio Mercure. Après Ronan Hardiman, on écoute Edmundo Ross, un grand musicien, un trompettiste d'origine et son orchestre avec un standard qui s'appelle My Old Kentucky Home et toujours sur Radio Mercure.

Edmundo Ross avec My Old Kentucky Home. Et pour terminer en douceur cette session d'une demi-heure consacrée à la musique légère, à la musique instrumentale, musique du monde aujourd'hui, c'est Lisa Line qui nous interprète une adaptation d'un grand succès de Sting, Fields of Gold. On se retrouve demain pour un autre volet de cette programmation consacrée à la musique instrumentale. C'est demain matin à 8h30 jusqu'à 9h avant de retrouver la rediffusion de l'émission Accordez-donc vos accordéons. Donc la musique instrumentale, je vous le rappelle, sur Radio Mercure, c'est le samedi de 15h30 à 16h et le dimanche de 8h30 à 9h du matin. Bon samedi après-midi et à demain matin. Salut !

0: Les passagers à destination du vol New York 711 sont priés de se présenter porte B.
1: Nous souhaitons la bienvenue aux passagers de l'émission Décalage horaire sur le vol Radio Mercure 93 FM à destination des musiques du monde. Le décollage est imminent. Veuillez attacher vos ceintures, relever vos tablettes et vous caler confortablement dans votre fauteuil. Patrick H2 sera votre commandant de bord pendant toute la durée du vol. Nous survolons Brest et nous voici partis en Bretagne.

0: Eh oui, la Bretagne aussi, c'est une musique du monde. En version originale, monsieur Alan Stivell avec Tree Matelot.
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Ah, nous étions avec Amira Medunjanin et son His Banjo Ide Tsejan DG Voice. Nous étions en Bretagne, puis en Bosnie à l'instant, et nous allons aller en Gambie. Au cœur de l'Afrique de l'Ouest, la Gambie séduit par ses villes comme Banjul et Serekunda. Ses trésors, tels que l'île de Djams et l'Arche 22, racontent une histoire forte. Le fleuve Gambie traverse le pays bordé de mangroves et de villages. Côté saveur, le Domoda, le Benachin et le Yassa régalent les gourmands. Entre fleuve, culture et tradition, la Gambie offre un voyage authentique. Et pour nous accompagner dans ce voyage, Sona Jabarté et Gambia. Escale en Gambie. 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

0: au Brésil. Nous étions en Gambie, nous voici au Brésil avec Vanessa da Mata, accompagnée de Ben Harper.
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Et nous étions avec Vanessa D'Amata, avec Boa Sorte, et nous étions au Brésil. Et puis nous allons faire encore une petite escale au Burkina Faso. Burkina Faso, au cœur de l'Afrique de l'Ouest, encore une fois, séduit par ses villes comme Ouagadougou et Bobo-Dioulasso, ses trésors tels que la grande mosquée de Bobo-Dioulasso et les ruines de l'Oropéni témoignent d'un riche passé. Les paysages de savane et les villages traditionnels offrent une atmosphère authentique. Côté saveur, le thau, le riz gras, le poulet, bicyclette, régalent les gourmands. Entre culture et artisanat et tradition, le Burkina Faso promet un voyage chaleureux. Et pour nous accompagner dans ce voyage au Burkina Faso, Amadou Bakalé. Voyage à travers le Burkina Faso. 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

étiez au Burkina Faso avec Amadou Bakalé et son titre n'est d'autre que Balaké. Et nous allons finir cette émission en passant au-dessus de la Hongrie avec Susanna Varkonil et Vagabond Song. Dernière escale, la Hongrie.

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Nous sommes passés au-dessus de la Bretagne, de la Bosnie, du Brésil, de la Gambie, de la Hongrie juste un instant. 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Portez-vous bien.

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1: Bonjour et bienvenue sur Radio Mercure, le magazine de l'accordéon, 11h midi le lundi, 14h-15h le dimanche, 93 FM, pour nous entendre, radiomercure.fr également. Christophe Riboud en votre compagnie et aujourd'hui, une belle sélection d'accordéons, évidemment, environ 20 titres, et des morceaux qui vont s'enchaîner par thème. Paso Caliente, c'est une composition et une interprétation de Gérard Lamolère, c'est le véritable tempo du Paso Doble, Gérard Lamolère.

Passo Caliente avec Gérard Lamolère, un enregistrement qu'il avait fait dans les années 90-2000. Musette en mineur, et oui, on aime beaucoup les valses en mineur, on en écoute régulièrement dans le magazine, c'est Dorothée Loire qui prend son accordéon.

Dorothée Loire qui nous interprétait Musette en mineur. Alors une petite séquence Brésil avec deux sambas, la célèbre samba que tout le monde connaît, Tico Tico, interprétée d'abord par Lionel Belluard.

Et après Lionel Bellebar, Christophe Lampidecchia, extrait de son dernier album paru chez Marianne Melody French Colors, voici Jesus de Janeiro, Christophe Lampidecchia.

Avoir un bon copain, c'est ce qu'il y a de meilleur au monde, dit la chanson. Chanson chantée par Henri Gara en son temps. Voici une belle interprétation, une marche avec André Blot. Avoir un bon copain.

0: les copains de l'accordéon sont réunis sur Radio Mercure. C'était André Blot. Une chanson, un accordéon.
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0: Alors oui, bien sûr, vous connaissez le principe d'une chanson, un accordéon. On écoute d'abord la chanson qui sera enchaînée par la version accordéon. J'ai choisi pour vous les Acadiens de Michel Fugain.

Après ce grand succès, les Acadiens, Michel Fugain, Jean Hardouin, nous allons maintenant changer de pays, on revient en France. Et Bernard Marly, lui le Savoyard, n'est pas peu fier de sa Savoie, qu'elle est belle.

on voyage beaucoup, on était au Brésil, on était au Québec, en Savoie, nous partons maintenant en Argentine, un hommage à Astor Piazzolla, tout d'abord Astor Piazzolla au bandoneon, Mar del Plata 70, pourquoi Mar del Plata? C'était tout simplement la ville de naissance d'Astor Piazzolla.

Bon, la vie, c'est comme ça et c'est pas autrement. Bah, c'est pas toujours facile. Écoutons cette jolie mélodie, écoutons cette belle valse avec Benoît Nortier. La vie, c'est comme ça.

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1: L'instant classique avec Bruno Maurice, oui, qui est un excellent concertiste, l'un de nos plus brillants concertistes à l'accordéon français, le vol du Bourdon de Rimsky-Korsakov. Bruno Maurice.

Bossa in Paris, avec il a délaissé l'accordéon musette, c'est un des princes de l'accordéon musette, mais également de l'électro. Voici Jean-Michel Sonnera pour l'occasion. Sonnera, Bossa in Paris.

Ah, c'est bien, c'est sympa. C'était Maurice Vitenay, un titre rarement diffusé dans le magazine. On vous le diffuse. Et puis, qui dit accordéon, qui dit Paris, dit bien sûr Joe Privat. Accordéon de Paris, Joe Privat.

toute une époque avec Joe Privat. Julien Labro qui fait carrière aux États-Unis de concertiste, de bandéoniste, avait enregistré dans les années 2000 un superbe CD, superbe album. Il reprenait des grands noms, dont André Astier, la Mazurka des Milords. Julien Labro.

Bon, il nous reste quelques titres à écouter. En ce lundi, sur Radio Mercure, voici un grand classique de la danse, un grand classique du Paso Doble. Et oui, vous avez dansé sur Espana Cani, Yann Philippe, Philippe Niais.

Et oui, bien sûr, nous l'avons reçu en début de saison, Yann-Philippe Niais. Espana Cani. Le Sirocco est un vent très sec, très très chaud. Il fait chaud en ce moment, très chaud. Sirocco, c'est avec aimable.

Ah, il était formidable, aimable, Sirocco. Bah, il n'y a pas beaucoup d'accordéonistes qui l'ont enregistré, et en plus, dans ce style, il excellait, aimable. Allez, un vent en chasse un autre, après Sirocco, voici une brise, brise picarde, Carine Fontaine.

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1: Le 45 tours de la semaine avec André Verschuren, Bonjo Boy, est un 45 tours festival, FY45 21 99 S, et c'est André Verschuren pour simplifier. Verschu.

C'était Verschuren. Alors finalement, notre rendez-vous hebdomadaire sur Radio Mercure, ce n'est que du plaisir. Plaisir d'abord de se retrouver ensemble, plaisir d'entendre de l'accordéon, des bons accordéonistes. Pour le plaisir, Michel Pruvost.

Voilà, encore un joli programme d'accordéon ce matin sur Radio Mercure. Restez fidèles, bien sûr, au programme de notre station. Soyez prudents avec cette chaleur tout de même. Je vous retrouve demain matin, 11h midi, pour Balade en chanson, sinon la semaine prochaine pour d'autres aventures accordéonistiques. Bonne semaine à tous.

Bonjour, bon après-midi. Merci de prendre l'écoute pour cette émission spéciale, cette émission hommage consacrée au compositeur américain James Horner. Merci de vous intéresser à la musique de cinéma sous tous ses aspects. Pendant une heure, nous allons pouvoir découvrir ou redécouvrir pour certains les partitions de ce génial compositeur. Il n'a pas fait que Braveheart, il n'a pas fait que Titanic. Preuve en est, pour commencer cette émission, un film qui date de 1989, alors que James Horner avait déjà commencé à travailler pour le cinéma depuis plus d'une dizaine d'années avant. Ici, c'est le film « Glory ».

Pourquoi toujours commencer par le commencement ? 1989, Glory, un film d'Edward Zick qui porte à l'écran l'histoire tragique du 54e régiment du Massachusetts, bataillon dirigé par un jeune colonel, ici interprété par Matthew Broderick, qui s'est battu courageusement durant la guerre de sécession et qui avait la particularité d'être le premier formé d'Américains noirs. Réussite artistique, ce film a récolté de nombreuses nominations et Denzel Washington notamment a gagné le Golden Globe et l'Oscar pour le meilleur second rôle pour ce film, donc Glory, dont nous entendons le générique de début pour commencer cette émission hommage au compositeur américain disparu lundi 22 juin dernier, James Horner.

James Horner a commencé le piano à l'âge de 5 ans et a intégré une école de musique à Londres avant de déménager en Californie dans les années 70. Après son diplôme de musique décerné par l'Université de Californie du Sud, il enseigne la musique à l'Université de Californie à Los Angeles et son premier grand projet à grand profil est la composition de la musique de Star Trek II, La Colère de Khan. C'était en 1982.

Émission spéciale sur Radio Mercure 93 FM, hommage à James Horner, compositeur de musique de cinéma qui nous a quittés cette semaine. C'était le générique, le thème du film Star Trek II, La colère de Khan, en 1982. Et une musique qui permet à James Horner de participer sur de nombreux films par la suite, qui lui permettra de travailler avec des grands du métier comme l'Orchestre Symphonique de Londres, et désormais avec plus d'une centaine de projets à son actif et des collaborations avec des gens comme George Lucas, Steven Spielberg, James Cameron, Oliver Stone et Ron Howard. James Horner s'était durablement ancré dans le cinéma. La carrière de James Horner commence en 1978 avec quelques films de série B, des films d'horreur, des films fantastiques ou de science-fiction plus ou moins réussis, dont certains sont à l'initiative du metteur en scène Roger Corman, qui a un petit peu mis un petit peu le pied à l'étrier à James Horner en matière de musique de film. Ce sont des disques que nous avons, mais aujourd'hui on va pas vous les passer parce que ce sont des morceaux peut-être un petit peu difficiles et qui entrent plus dans le cadre d'une émission spéciale sur la musique de cinéma. Là, c'est un hommage que nous voulons rendre à James Horner, et je pense que vous avez envie d'entendre des choses qui sont très représentatives, que vous avez déjà peut-être entendu, en tout cas des choses qui vous parlent et qui vous donnent envie de continuer à écouter l'émission jusqu'au bout surtout. On passe les années et James Horner, qui commence à se faire un petit nom à Hollywood grâce à Star Trek 2, est embauché par Ted Kotcheff pour un film de guerre qui s'appelle Retour vers l'enfer, avec Gene Hackman en vedette principale. Et ça nous amène dans l'univers du Vietnam. Le réalisateur Ted Kotcheff a eu la possibilité de faire cette super production suite au succès surprise de Rambo, sorti un an auparavant. Et là, James Horner nous livre une musique martiale, aux sonorités un petit peu exotiques et un peu patriotiques, notamment dans les cordes et les trompettes. Retour vers l'enfer, une musique de James Horner.

Retour vers l'enfer avec Gene Hackman, l'enfer du Vietnam bien sûr. Un film de Ted Kotcheff, musique composée par James Horner, à qui nous rendons hommage aujourd'hui. Un autre film d'aventure, cette fois-ci un film un petit peu fantastique. Il s'agit d'un long métrage réalisé en 1983, Krull, un film d'heroic fantasy. Un projet avec un budget monstrueux pour l'époque, monté dans l'unique but d'exploiter le succès des épisodes de la Guerre des Étoiles. Donc en 1981, Krull a été mis en scène par Peter Hyatt, le réalisateur de Bullitt, rien de moins. Mais c'est un film qui a été très mal accueilli et qui obtient même le statut de film kitsch. Avec le temps, les seuls intérêts restent en fait la participation d'un jeune Liam Neeson, qui commençait à peine, et puis bien sûr, la musique de James Horner.

Krull est au final une musique culte et indispensable qui constitue, comme il le dit lui-même, un aboutissement de son travail de débutant. Cette bande originale mêle chevauchées héroïques et des passages mystiques et mystérieux qui marquent une certaine liberté de composition qu'avait James Horner tout au long de sa carrière.

Hommage à James Horner sur Radio Mercure cet après-midi. Nous allons écouter maintenant un extrait de la musique du film qu'il a écrit en 1985 pour le film Cocoon.

Cocoon, c'est un film de science-fiction centré sur un groupe de 3 personnes âgées, pensionnaires d'une maison de retraite, qui se rendent compte qu'ils ont subitement retrouvé une nouvelle jeunesse suite à une baignade dans une piscine où sont entreposés des œufs d'origine extraterrestre.

James Horner fut touché par cette histoire et livra ici une musique très belle, mais également très simple, qui, comme il le souligne, soutient la simplicité du film.

La plupart des thèmes composés par Horner pour Cocoon sont assez romantiques, guitare, harpe, piano, tout ça, ça donne de très belles mélodies, avec le hautbois notamment, pour en fait souligner la jeunesse des personnages qui évoluent au fur et à mesure de l'histoire. James Horner a décidé de l'évoquer en la soulignant par une musique évoquant le jazz swing des années 30-40.

C'était un extrait de la bande originale du film Cocoon, musique de James Horner, où on retrouve le style années 30-40. Les années 30 cette fois-ci, mais dans un film qui retrace une histoire vraie, le voyage de Natigan, une histoire qui se passe dans les années 30, en pleine crise économique. Une jeune fille décide de traverser les États-Unis pour retrouver son père, parti à l'autre bout du pays chercher du travail. Un film sur la perception.

persévérance. Il n'a pas connu un succès en salle, mais au fil des années, ses qualités ont été reconnues, l'empêchant de tomber dans l'oubli. Enregistré en 85, la musique livre un thème accrocheur et vivant, et c'est une partition qui respire la vie. Natigan, musique de James Horner.

Sur la lancée de Cocoon, Natigan, James Horner va durant la seconde moitié des années 80 poursuivre son ascension. Il est devenu un compositeur qui a gagné sa place à Hollywood et à qui l'on confie des productions de plus en plus importantes. Preuve en est Aliens le retour, la suite de Alien le 8e passager qui avait été mise en scène en 79 par Ridley Scott. Ici c'est James Cameron qui met en scène le film. Il a choisi James Horner pour en écrire le thème et ainsi que le reste de la musique.

C'était un vrai calvaire pour James Horner. On pourrait en dire beaucoup sur les relations entre James Cameron et James Horner à l'époque. C'est vrai que c'était un petit peu houleux, mais ce sera l'occasion de revenir plus précisément sur ces événements lors d'une émission spéciale consacrée à la musique de film et qui retracera la biographie beaucoup plus détaillée de James Horner. Aujourd'hui, c'est une heure que nous lui consacrons, donc nous essayons de vous passer ses morceaux les plus représentatifs, comme celui que nous allons entendre, qui a été un grand succès au cinéma. C'est un dessin animé. Fievel et le Nouveau Monde, un film qui compte la vie d'une famille de souris en 1885 en Russie, où elles sont de plus en plus menacées par les chats. Fievel et sa famille décident donc d'émigrer aux États-Unis, où l'on raconte que les rues sont pavées de fromage et qu'il n'y a aucun chat. Spielberg a aimé l'histoire de l'auteur, parce qu'elle était en fait l'histoire de la famille de son auteur, David Kirchner. Le grand-père de Spielberg, qui se nommait Fievel, avait effectué un voyage similaire d'ailleurs en 1880, c'est dire comme ça l'a touché. La musique a été enregistrée à Londres en 1986, toujours le London Symphony Orchestra, 16 choristes, 135 musiciens.

réalisé par Don Bluth, produit par Steven Spielberg. C'était donc Fievel et le Nouveau Monde, musique de James Horner. Steven Spielberg a par ailleurs ressenti le potentiel d'une des chansons. Il a surpris tout le monde en proposant d'enregistrer une version un peu pop pour le générique de fin du film. Cette version, sans doute enregistrée en 86, est interprétée par Linda Ronstadt et James Ingram. Elle marque ici le premier pas de James Horner dans l'univers de la variété et ce fut un véritable succès puisque dans les mois qui suivirent la sortie du film, le 45 tours se vendit à l'époque à 1 million d'exemplaires. La chanson remporta 2 Grammy Awards et fut nominée aux Golden Globe et même aux Oscars.

Linda Ronstadt et James Ingram pour la chanson du film Fievel et le Nouveau Monde. Nous passons à un autre film dont la musique a été signée James Horner, à qui nous rendons un petit hommage cet après-midi. C'est un film de Jean-Jacques Haneau, qui est un thriller adapté d'un roman de Umberto Eco et qui nous plonge en l'an 1327 dans une abbaye bénédictine où des moines sont retrouvés morts dans des circonstances suspectes. Guillaume de Baskerville, interprété par Sean Connery, accompagné du jeune Atso, joué ici par Christian Slater, mène l'enquête. Jean-Jacques Haneau fit donc appel à James Horner pour mettre en musique, en 4 semaines, le nom de la rose.

Les années passent, 1988, donc 10 ans de carrière déjà pour James Horner, et l'année 1988 est marquée par la collaboration avec Ron Howard pour un film produit par George Lucas, Willow.

1988, c'était Willow avec Val Kilmer dans le rôle principal. Mise en scène de Ron Howard et musique de James Horner.

Vous écoutez Radio Mercure, 93 MHz, hommage spécial consacré à James Horner, le compositeur américain qui est décédé d'un accident d'avion lundi dernier. Et nous venons d'écouter donc un extrait de la bande originale du film Willow. On va repasser maintenant à un dessin animé, 2 ans après Five-Eyes et le Nouveau Monde. James Horner travaille à nouveau avec Don Bluth pour un film d'animation, toujours produit par Steven Spielberg. C'est bien sûr Le Petit Dinosaure et la Vallée des Merveilles.

L'intrigue concerne un jeune apatosaure nommé Petit Pied qui, devenu orphelin suite à un tremblement de terre, fuit la famine à la recherche d'une zone épargnée, la Grande Vallée. Au cours de son périple, il s'entourera de quatre jeunes compagnons d'espèces différentes. Chacun apprendra à s'accepter et à s'entraider. Une très jolie musique que nous livre James Horner, cohérente à chaque instant avec les images du film.

du thème principal, James Horner créera une chanson. Une chanson interprétée par Diana Ross. Et nous l'écoutons tout de suite pour un film donc, Le Petit Dinosaure et la Vallée des Merveilles, sorti en 1988.

Fin 1988, James Horner retrouve les studios pour enregistrer la musique de Chérie, j'ai rétréci les gosses, dans lequel on voit les enfants d'un savant ayant inventé une machine à rétrécir devenir par inadvertance minuscules et être jetés à la poubelle. Ils vont devoir retrouver le chemin de leur maison en traversant le jardin, un jardin qui est devenu à leurs yeux une jungle pleine de dangers.

Chérie, j'ai rétréci les gosses, 1988, musique de James Horner, que l'on retrouve tout de suite avec un film qui s'appelle Jusqu'au bout du rêve.

L'histoire se passe dans l'Iowa. Un cultivateur, interprété par Kevin Costner, entend une voix dans son champ de maïs lui suggérant de construire un terrain de baseball. Il le réalise malgré le risque de perdre sa femme, ce terrain diminuant les récoltes. Un soir, un individu mystérieux apparaît sur le chemin. Débute alors toute une série d'événements fantastiques.

On passe les années car bien sûr cette émission est assez courte et il nous faudrait plusieurs heures pour relater toutes les musiques que James Horner a composées tout au long de sa carrière. On va tout de suite passer à Rocketeer. Rocketeer, un film d'aventure, une production Walt Disney qui est tirée d'une bande dessinée. L'histoire se déroule à Los Angeles à la veille de la Seconde Guerre mondiale. Un jeune cascadeur passionné d'aviation découvre une mystérieuse mini-fusée qui lui permet de voler en toute liberté dans les airs.

La passion de James Horner pour l'aviation lui a sans doute donné les ressources nécessaires pour répondre aux exigences de ce projet. Il a été très inspiré par l'univers qui est dépeint dans le film. Et cela nous donne une composition de musique, une musique symphonique de très haut vol, c'est le cas de le dire.

Le temps nous est compté. Radio Mercure consacre une heure à James Horner et c'est pour cela que nous vous passons les morceaux les plus représentatifs de sa discographie. Nous ne pourrons pas tous vous les diffuser. J'aurais voulu vous passer un extrait de Apollo 13, de Ron Howard ou de Jumanji, de Joe Johnston. Et puis Balto aussi, le film avec l'histoire du chien de traîneau, le film d'animation de Simon Wells. Tout ça, c'était en 1995, mais je vous invite à retrouver tout de suite en 1997 James Cameron à la mise en scène pour Titanic.

C'est pas l'homme qui prend la mer, c'est la mer qui prend l'homme. Et là, pour le coup, l'homme, c'est Leonardo DiCaprio, avec sa compagne Kate Winslet dans le film Titanic. On ne peut pas vous en dire plus sur ce film, je pense que vous savez tout. Je vous propose d'en écouter un deuxième extrait.

Titanic, James Cameron à la mise en scène, James Horner à la musique, l'histoire qui retrace évidemment la fameuse histoire du naufrage du Titanic, doublée d'une magnifique et bouleversante histoire d'amour avec un luxe d'effets spéciaux et d'incessantes trouvailles visuelles. La chanson écrite par James Horner et chantée par Céline Dion reste l'une des plus belles chansons d'amour qui soit.

My Heart Will Go On, interprété par Céline Dion, composé pour le film de James Cameron Titanic, qui clôture cet hommage consacré à James Horner. Effectivement, de nombreuses lacunes apparaissent dans cette émission qui s'achève. Nous aurions voulu avoir le temps de vous passer notamment les thèmes de Braveheart. Quoi qu'il en soit, il ne tient qu'à vous de les entendre, ces thèmes-là. Il suffit simplement de laisser un message, par exemple sur la page Facebook de Radio Mercure, pour nous donner votre avis sur cette émission et sur la suite à donner éventuelle à cet hommage à James Horner ainsi qu'à d'autres compositeurs, car nous avons tout ce qu'il faut en réserve pour vous satisfaire musicalement. Je vous laisse toujours sur les 93 FM de Radio Mercure. Merci de nous avoir écoutés. À très bientôt pour la suite de James Horner, pourquoi pas, ou en tout cas pour d'autres émissions consacrées à la musique de cinéma.

Bonjour à toutes et à tous, vous venez d'appuyer sur la touche classique et ce nouveau numéro sera comme toujours présenté par François avec Jean-Claude à la technique. La touche classique, c'est le rendez-vous hebdomadaire où vous pouvez retrouver vos compositeurs préférés sur Radio Mercure 93 FM. Je suis ravi de vous retrouver pour ce nouveau numéro de la Touche Classique. Et aujourd'hui, nous achevons notre petit cycle consacré au chant du violoncelle. Le violoncelliste Mstislav Rostropovitch était très lié au compositeur Dmitri Chostakovitch, lequel lui dédia son premier concerto pour violoncelle. À l'occasion d'une tournée que les deux hommes effectuèrent en Europe occidentale, Chostakovitch présenta son ami violoncelliste au compositeur britannique Benjamin Britten. Et ce fut une sorte de coup de foudre musical entre Britten et Rostropovitch qui initièrent alors une longue collaboration au récital et au disque. Et c'est leur premier micro-sillon que je vous propose d'entendre aujourd'hui dans une gravure CD, plus précisément la sonate pour violoncelle et piano en ut majeur opus 65, une œuvre que Britten écrivit et dédia à Rostropovitch en 1961. Ils l'enregistrèrent tous les deux dès l'année suivante, en 1962 donc, et nous entendrons aujourd'hui de cet enregistrement légendaire les trois derniers mouvements de la sonate, successivement Elegia, Marcia et Moto Perpetuo. Tout de suite, c'est Benjamin Britten et Mstislav Rostropovitch sur Radio Mercure 93 FM.

0: Nous écoutions les trois derniers mouvements de la sonate pour violoncelle et piano de Benjamin Britten, interprété par le compositeur au piano et le violoncelliste Mstislav Rostropovitch.
1: Voici à présent la séquence phonographes et magnétos.
0: Et c'est Brahms qui sera à l'honneur aujourd'hui dans Phonographes et Magnétos, puisque nous entendrons le second mouvement, Adagio, de son concerto pour violon et orchestre en Ré majeur, opus 77. Cette partition nous sera interprétée par David Oistrakh au violon, accompagné par Franz Konvichny, dirigeant la Staatskapelle de Dresde, un enregistrement daté de 1954.

0: Voilà, c'était l'Adagio du concerto en ré majeur pour violon et orchestre de Johannes Brahms, dans l'interprétation historique de David Oistrakh, qu'accompagnait Franz Konvitschny, placé à la tête de la Staatskapelle de Dresde.
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0: Je vous propose cette semaine d'entendre une œuvre de Niccolo Paganini, en l'occurrence son thème et variation opus 13 pour violon et piano, composé sur l'air Di tanti palpiti, tiré de l'opéra Tancrede de Gioachino Rossini. C'est une œuvre virtuose donc, pas une transcription exacte, certes, de l'œuvre originale de Rossini, mais bien plutôt une émanation née sous les doigts du légendaire Paganini. Et c'est Gil Shaham au violon, accompagné par Akira Eguchi au piano, qui nous l'interprète, enregistré à Munich en juin 1996.

Nous écoutions le thème et variation de Niccolo Paganini sur l'air I palpiti de l'opéra Tancrède de Gioachino Rossini, avec Gil Shaham au violon et Akira Higuchi au piano. Eh bien, chères auditrices et chers auditeurs, nous abordons la fin de cette émission avec notre traditionnel bonus. Et cette semaine, je vous invite à entendre de larges extraits du ballet Roméo et Juliette de Sergueï Prokofiev. Alors, de l'acte 1, nous aurons trois extraits, la danse du chevalier suivie de la gavotte et de la scène du balcon. Ensuite, nous passerons à l'acte 2 avec le peuple se réjouit et le final. Et puis, on termine avec deux extraits de l'acte 3, Roméo et Juliette et danse des jeunes filles au lilas. Et c'est Seiji Ozawa et l'Orchestre symphonique de Boston qui nous l'interprètent, un enregistrement réalisé en octobre 1986.

C'était cet extrait du ballet Roméo et Juliette de Sergueï Prokofiev dans l'interprétation de l'Orchestre Symphonique de Boston dirigé par Seiji Ozawa. Voilà, la touche classique se termine pour aujourd'hui. J'espère que vous avez passé une heure agréable en notre compagnie. Je dis notre car outre votre fidèle serviteur à l'animation, il y a aussi dans ce studio surchauffé par le soleil de juin notre metteur en ondes préféré, j'ai nommé Jean-Claude. Alors, on vous donne rendez-vous à la semaine prochaine. Et d'ici là, eh bien, vous pourrez retrouver cette émission en rediffusion le dimanche à 16h, ainsi que le mardi à 1h, ainsi qu'en podcast sur l'application Mercure au Play et sur radiomercure.fr.

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0: Bonjour, je m'appelle Brian, bienvenue à l'émission My Generation sur Radio Mercure. Je vais parler de la musique de ma génération.
1: Hello, my name's Allison et moi aussi je vais parler de la musique de ma génération. Cette semaine, nous allons écouter quelques morceaux avec Stop, Arrête, dans le titre.
0: Et nous allons commencer avec une groupe de filles qui ont changé le monde de musique pop dans les années 90. Ils ont inventé la phase Girl Power. Et elles ont montré l'importance de l'amitié.
1: Ah, beaucoup de jeunes filles voulaient être une Spice Girl.
0: Moi aussi.
1: Voici le grand hit Stop de 97. Même Brian veut danser. Écoutons The Spice Girls et Stop.

0: The Spice Girls a chanté « Stop », tandis que Fleetwood Mac a demandé « Don't stop », « N'arrête pas ».
1: Encore une chanson sortie de l'album très magnifique « Rumours ». Les paroles parlent de la fin d'une relation amoureuse. Voici « Don't stop » par Fleetwood Mac de 77.

0: Le groupe américain Journey a eu un hit en Angleterre en 2009 avec Don't Stop Believing, N'arrête pas de croire.
1: En fait, la chanson est sortie en 81, mais c'était une hit que aux États-Unis. En 2007, la chanson est devenue très appréciée car c'était dans la dernière scène de l'émission The Sopranos. Souviens-toi, Brian?
0: Ah oui, c'était inséré que j'aimais bien. Écoutons Don't Stop Believing par Journey.

0: 65, The Supremes ont chanté Stop in the Name of Love, Arrête au nom de l'amour.
1: Ce classique de Tamla Motown, écrit par le trio Hollande, Dozier et Hollande, voici le Supremes et Stop.

0: En 79, The Pretenders ont fait une reprise d'une chanson de Kinks qui est écrite en 64.
1: Écoutons The Pretenders et le premier disque Stop Your Sobbing, Arrête de pleurer.

0: Otis Redding a chanté un peu les mêmes paroles en 65. I've been loving you too long to stop now. Je t'aime depuis trop longtemps pour arrêter maintenant.
1: Écoutons cette belle ballade de soul, Otis Redding et I've been loving you too long to stop now.
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0: Nous allons terminer avec une chanson plus joyeuse, Queen et Don't Stop Me Now. Ne m'arrêtez pas de suite.
1: Mais pourquoi?
0: Car Céline Freddy, il s'amusait bien.
1: Voici Queen et le hit de 79, Don't Stop Me Now. 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

0: Merci à Queen. Malheureusement, notre émission Ma Génération est terminée pour aujourd'hui. Merci à vous, nos auditeurs, et à l'équipe technique de Radio Mercure.
1: Oui, sans eux, l'émission n'existerait pas.
0: Bonne semaine, à bientôt. Au revoir.
1: À la prochaine.

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